Da. Et à l'honorable Richard Kabala, mon colonel Mopepe, maître Guy Luando, Junior Nimbalimba, Pichu Kashmir, Serge Palmi, chef d'entreprise. Karisha Sadiki, la Finlandaise.

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1: Pour un rendez-vous détente sur Channel Africa. Bienvenue dans Mix Vibration. Ici Annie Kalonji et nous sommes partis pour une cinquantaine de minutes d'enjaillement total au programme de la très bonne musique africaine et un échange chaleureux avec notre invité du jour. On se retrouve juste après le journal de Joël Kabongo.
2: Bonjour Annie.
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2: Madame, Messieurs, bonjour, bienvenue à cette nouvelle édition de la page d'actualité dominicale qui s'ouvre au Togo. Le gouvernement a annoncé un bilan de provisoire de 5 mois après des fortes pluies de plusieurs jours qui ont frappé plusieurs régions du pays, notamment les régions maritimes, des plateaux centrales ainsi que le district autonome des Grands Lomé. Dans un communiqué publié samedi, les autorités indiquent que ces précipitations ont atteint des seuils d'une ampleur inédite dans l'histoire récente de l'ensemble du pays du Golfe de Guinée, provoquant ainsi d'importants dégâts matériels et de fortes perturbations de la circulation. Le gouvernement précise que le déclenchement du plan d'organisation de la réponse de la sécurité civile sous la coordination opérationnelle de l'Agence nationale de protection civile a permis une intervention rapide des services de secours avec l'appui des forces de défense et de sécurité ainsi que des acteurs de la plateforme nationale de réduction des risques de catastrophe. Selon ce communiqué, cette mobilisation a permis de limiter les conséquences humaines et matérielles de l'épisode météorologique. Une évaluation multisectorielle de dommages et des besoins est actuellement en cours afin de déterminer l'ampleur exacte des pertes. Au Mali, la situation reste tendue et confuse après que des attaques coordonnées qui se sont déroulées samedi dans au moins 6 localités maliennes au nord, au centre, au sud du pays aient insécurisé la population. Le gouvernement affirme que la situation est sous contrôle. La coalition groupe djihadiste affiliée à Al-Qaïda et rebelle indépendantiste du Front de Libération de l'Azawad FLA affirme, elle, de son côté, avoir atteint ses objectifs.
3: Le contingent russe opérant aux côtés des forces maliennes,

0: au groupe de soutien à l'islam et aux musulmans et au mouvement armé du FLA. Elle rappelle l'offensive du 25 avril 2026, au cours de laquelle le JNIM et le FLA avaient mené des attaques coordonnées contre plusieurs villes maliennes, notamment Bamako, Kati, Gao, Kidal, Mopti et Sévaré.
1: En République démocratique du Congo, des recherches se poursuivent après le naufrage d'une baleinière à la jonction de rivières Kassai et Sankuru dans les territoires d'Ilebo, dans la province du Kassai central. Les bilans provisoires délivrés samedi par les autorités provinciales fait état d'au moins 20 morts, plus de 80 rescapés et de plus d'une centaine de personnes toujours portées disparues. Selon l'administrateur du territoire d'Ilebo, François Kaboula, plus de 200 personnes avaient pris place à bord de cette baleinière qui reliait le port Kalina à Ilebo, dans la province de Sankuru. Parmi les passagers figuraient de nombreux élèves rentrant chez eux après les épreuves de l'examen d'État. D'après plusieurs sources locales officielles, l'embarcation aurait quitté le port de nuit pour échapper au contrôle de sécurité, malgré une surcharge importante en passagers et en marchandises. Nous allons boucler au Sénégal. Le président sénégalais, Bassirou Diomaye Faye, a annoncé sa volonté de créer un parti politique destiné à fédérer les forces qui les soutiennent à l'issue d'une rencontre de 4 heures avec les 306 maires de la coalition Diomaye Faye, selon un communiqué publié samedi par cette coalition. Réunis au Palais de la République, le maire venu de 14 régions du Sénégal ont échangé avec le chef de l'État sur les orientations de son projet de gouvernance et de transformation du pays.
0: La coalition a exprimé sa profonde gratitude au président de la République pour sa disponibilité, son écoute attentive et sa volonté manifeste de collaborer étroitement avec les territoires. Elle a également salué la mobilisation des 306 maires, qu'elle considère comme le témoignage d'un engagement en faveur de la réussite du quinquennat de Bassirou Diomaye Faye. Dans son communiqué, elle estime que cette audience constitue un tournant historique et réaffirme son « unité absolue » pour accompagner le chef de l'État dans le processus de création d'un parti politique destiné à consacrer l'unité organique de ses soutiens en perspective des prochaines échéances électorales. Cette initiative intervient dans un contexte de recomposition politique au sommet de l'État. Les relations entre le président Bassirou Diomaye Faye et son ancien Premier ministre, Ousmane Sonko, se sont progressivement dégradées avant d'aboutir à l'éviction de ce dernier de la primature en mai 2026. Élu par la suite président de l'Assemblée nationale, M. Sonko demeure à la tête d'une importante majorité parlementaire.
1: Voilà, c'est par cette note que se referme cette édition dominicale. Merci de l'avoir suivi. Je remets le micro à Annick Allongé pour continuer avec vous dans l'ambiance dominicale. Merci.
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0: vraiment notre randonnée musicale ici en Afrique du Sud. Et c'est pour savourer la chanson Suited que nous propose Shekina. Et c'est pour le plaisir de vous tous qui êtes connectés en ce moment pour écouter Mix Vibration.
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0: Ted, pour le plaisir de vous tous qui êtes connectés au www.channelafrica.co.za. J'espère que la chanson a fait plaisir à Franklin Kalambay. Alors, cette chanson, c'est le premier single solo à succès de la chanteuse et compositrice sud-africaine Shekina. Elle a sorti ce single en 2017 et c'est le titre phare de son premier album studio multi-primé. L'album s'intitule Rose Gold. Et il a été produit par Luc Barrett et DJ Mapo Rissa. C'est un morceau qui a consolidé sa place de reine dans la pop et dans le R&B en Afrique. Alors, le thème exploré par l'artiste ici, elle parle des deux personnes parfaitement compatibles pour faire monter, qui fait surmonter... Qui font surmonter plutôt les épreuves ensemble, qui sont capables de surmonter les épreuves ensemble. L'artiste ici utilise la métaphore de vêtements. Elle dit taillé sur mesure sous tête pour tout simplement décrire un amour qui est évident et solide. Et le thème emblématique de cette chanson, notamment qui dit connection, deeper than physical, oui, à sous tête pour tout simplement dire une connexion plus forte que le physique, nous sommes faits l'un pour l'autre. J'espère que la chanson vous a fait plaisir, chers auditeurs. Il est 17h14, nous allons prendre une petite pause publicitaire.
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Voilà, il est 17h15 minutes dans ce studio de Channel Africa. Nous émettons d'Auckland Park. Notre randonnée musicale nous amène à présent au Nigeria. Et c'est pour savourer la chanson Vénus que nous propose l'artiste Faceless et c'est un featuring avec Sérotinine. Et c'est pour le plaisir de Lucie Moseka. J'en profite également pour faire coucou à Titi Menzi qui nous suit depuis le Sénégal. Je salue également Rajmo Diao qui est le grand fan de Mix Vibration. J'espère que cette merveilleuse chanson vous fera très plaisir.

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1: Voilà, nous étions au Nigeria pour savourer la chanson. En fait, le titre de la chanson, c'est Vénus, chanté par Faceless, un featuring avec l'artiste Serotonin. J'espère qu'elle vous a fait plaisir, chers auditeurs. Nous allons prendre encore une autre chanson avant d'annoncer notre invité du jour. Le titre, c'est Saya Membe.

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1: Voilà, il est 17h23 et le temps pour nous d'accueillir notre invité, notre personnalité du jour. Il s'appelle Boy King, chanteur, auteur, compositeur et producteur sénégalais. Il s'est fait connaître grâce à son style qui mélange le mbalax et des sonorités modernes. Depuis son premier succès, Violence, en 2019, il ne cesse de faire évoluer son univers musical. Boy King est notre invité aujourd'hui pour revenir sur son parcours, ses inspirations, ses projets et son ambition pour la suite de sa carrière. Boy King, bienvenue à Channel Africa.
2: Bonjour à tous, je m'appelle Boy King, je suis un artiste, rappeur sénégalais originaire de la région de Matam, plus précisément de la commune de Nabadi. Je tiens à remercier sincèrement la radio Channel Africa pour cette invitation. C'est un grand honneur pour moi d'être parmi vous aujourd'hui et de pouvoir présenter ma musique aux éditeurs. Merci.
1: Le plaisir est partagé, Boy King. Alors, très jeune, vous êtes intéressé à la musique. Pour commencer, racontez-nous comment cette passion est née et les premières étapes de votre parcours.
2: Oui, j'ai commencé la musique en 2019 à l'âge de 13 ans. Ouais. Mon tout premier morceau s'est intitulé « Violence ». Et c'est ce titre qui a marqué le début de mon parcours artistique. Je chante en polar et aussi en français parce que j'aime mélanger les langues pour toucher un plus grand public, tout en représentant ma culture et mes origines.
1: Et vous êtes né au Mozambique?
2: Oui, oui. Oui. Au Mozambique, dans la ville.
1: Oui, allez-y.
2: Au Mozambique, dans la ville de Nampula.
1: Mais vos racines sont profondément sénégalaises. Dites-nous en quoi cette double culture a-t-elle influencé votre personnalité et votre univers musical?
2: Bon, mon objectif est de représenter ma communauté, de faire connaître la langue polar à travers la musique et de transmettre des messages qui touchent le cœur des gens.
1: Le fait d'avoir vécu, vous avez vécu combien de temps au Mozambique?
2: J'ai vécu là-bas presque 7 ans.
1: Je vais essayer de reformuler ma question. Je voulais dire, le fait d'avoir vécu au Mozambique a-t-il une certaine influence sur votre personnalité et votre façon de faire la musique?
2: Non, même pas. Parce que au Mozambique, j'ai quitté là-bas.
1: Vous étiez trop jeune.
2: En 2013. J'étais trop jeune, en fait.
1: Ça veut dire que vous ne parlez même pas la langue portugaise ni les langues mozambicaines, les langues locales parlées au Mozambique. Vous n'avez maîtrisé aucune?
2: Oui, j'ai maîtrisé le portugais, mais pour le moment, j'ai commencé même à oublier parce que j'ai quitté là-bas lorsque j'étais jeune.
1: Ok, parlons de votre premier projet, Boy King. Parlons de votre premier projet qui est Violence, comme vous venez de le mentionner. C'était aussi un grand succès pour vous, votre premier grand succès. Racontez-nous les circonstances dans lesquelles vous l'avez composé.
2: En tout cas, le projet-là était dope parce que ça m'a arrivé brusquement. J'ai commencé même à ce moment-là, j'étais un peu jeune, mais j'ai commencé à m'influencer sur le rap parce que j'avais des frères qui chantaient auparavant. C'est pour cela que j'ai dit, ah, pourquoi pas moi, je me mélange, je me mets dans le rap.
1: Ouais, donc c'était un projet hip-hop?
2: Oui, c'était un projet. Ouais, donc j'ai commencé tout ça, j'étais seul. J'ai expiré le sang, tout ça. Après, bon, j'ai pris un jour pour le faire sortir. Et c'était dope shit et c'était cool en fait.
1: D'accord, et comment a été le retour des fans ou du public?
2: Ah,
1: Quel retour
2: franchement,
1: avez-vous eu?
2: ils étaient satisfaits, ils ont apprécié le son, tu vois. Et j'ai commencé à tracer mon chemin.
1: Et comment est-ce que vos parents ont-ils réagi lorsqu'ils ont appris que vous vous intéressiez à la musique alors que vous étiez encore trop jeune?
2: Ah, en tout cas, moi, mes parents, tu sais que mes parents, ils sont en Mozambique, quoi. Moi, je suis ici avec mes tantes. Mais oh, ils savent que moi, je chante. Mais ah, si, ils m'ont laissé comme ça avec quoi.
1: Ah d'accord, vos parents, vous ne vivez pas avec vos parents au Sénégal.
2: Non, je vis ici avec mes tantes, tout ça. Mais en tout cas, ils ont écouté les sons là, ils l'ont dit, ils ont appris quoi, en
1: Ils vous
2: fait.
1: ont donné leur bénédiction.
2: Oui, franchement, évident.
1: D'accord. Avant Boy King, il y avait le groupe Kimpeya, n'est-ce pas? Vous avez commencé par le groupe Kimpeya. Que retenez-vous de cette première expérience collective?
2: Le groupe Kimpera, c'est mon groupe depuis l'enfance. C'est moi-même qui a créé le groupe. Ouais, on était ensemble, on était beaucoup même. Ouais, on a tracé, on a cherché un nom, Kimpera. Tu vois, on a fait ça groupe. Auparavant, j'ai chanté avec mes potes, tout ça. C'est eux qui me poussaient dans le rap. Ils me donnent des conseils, franchement. C'est commencé comme ça, quoi, en fait.
1: Et qu'est-ce qui vous a poussé à vous lancer dans une carrière solo? Pourquoi avez-vous laissé le groupe? Ou avez-vous quitté le
2: Parce que
1: groupe?
2: non, j'ai pas quitté le groupe, c'est juste on a changé le nom Kimpa. Maintenant on a mis Galegong, quoi. Galegong.
1: Ah, donc vous êtes en même temps, vous travaillez en même temps avec le groupe et aussi vous faites votre carrière solo. Vous chantez en solo. Vous
2: Oui,
1: faites les
2: évidemment.
1: deux. D'accord. D'accord, Boy King, nous allons proposer à nos auditeurs de savourer cette chanson de vous. C'est votre. C'est un projet très récent, n'est-ce pas? Le titre, c'est Résolu. Nous allons le proposer à nos auditeurs et puis après vous revenir afin que vous puissiez nous raconter les circonstances ou bien ce qui a inspiré ce projet, n'est-ce pas?
2: OK.
1: D'accord, chers auditeurs, voici pour vous Résolu, composé et chanté par notre invité Boy King.

0: C'est résolu. Composé et chanté par Boy King, notre invité de ce dimanche. Boy King, nous sommes de retour à vous. Qu'est-ce que vous dites dans C'est résolu?
1: Oui, C'est résolu encourage les gens à ne jamais abandonner, tu vois. Car chaque problème a une solution. Il faut rester fort, garder l'espoir et continuer à avancer malgré les obstacles. Et à travers ce titre, je montre qu'après la douleur vient le soulagement et qu'on peut toujours se relever plus fort.
0: D'accord.
1: Oui.
0: Et le style que vous avez exploré ici, c'est le mbalak, c'est ça?
1: Non, ça c'est afrobeat.
0: C'est l'afrobeat. C'est l'afrobeat, hein?
1: Oui, c'est l'afrobeat.
0: D'accord. Quand est-ce que la chanson est sortie déjà? Pouvez-vous nous rappeler? Il y a de cela 2 mois ou quelques semaines?
1: Au moins, parce que j'ai travaillé, c'est deux projets, quoi. C'est sorti ça, au moins.
0: C'est sorti au même moment. Donc, il y a celui-ci, c'est résolu. Et puis, problème, hein?
1: Oui.
0: Et alerte?
1: Évidemment.
0: Alerte, c'est votre tout récent projet, c'est ça?
1: Oui, alors c'est mon dernier
0: C'est le
1: projet.
0: dernier bébé. C'est votre dernier bébé. Alors, revenons un peu en arrière, Boy King. À seulement 13 ans, vous faisiez déjà vos premiers enregistrements studio. Le nom du studio, c'est Slim Record. Est-ce que vous vous souvenez
1: oui,
0: encore?
1: Oui, c'est
0: Alors,
1: Slim W Record.
0: Slim W Record. Alors, quel souvenir gardez-vous de cette période d'apprentissage?
1: Slim W Record, d'abord, c'est notre studio. C'est notre studio. C'est là-bas qu'on enregistre nos sons. Et vraiment, on travaille ensemble, moi et le producteur. Et vraiment, tu vois.
0: Donc, c'est vous qui gérez ce label Slim W Record.
1: Ouais, c'est mon producteur.
0: C'est votre label.
1: C'est notre label.
0: D'accord. Donc, vous êtes à la fois chanteur, auteur-compositeur, producteur.
1: Oui, on est polyvalent.
0: Vous êtes polyvalent. Alors, que représente pour vous le fait de créer votre musique de A à Z?
1: C'est un grand plaisir en fait. Et j'aime ça quoi.
0: Vous aimez ça?
1: J'aime...
0: Pourquoi? Ok. On va reformuler la question. Pourquoi avez-vous choisi d'être à la fois chanteur vous-même, auteur-compositeur et producteur? Est-ce que c'est parce que vous voulez garder tous les comment on dit? Vous voulez garder, vous ne voulez pas partager avec d'autres personnes, c'est ça? Vous ne voulez pas partager les recettes, par exemple, de vos projets? Ou bien c'est parce que en fait, vous avez de la passion à faire tout ça. Ça vous passionne de faire tout ça, seul?
1: Oui, j'avais de la passion. Tout a commencé par le producteur. Au début, avant que je me lance sur le rap, je faisais que enregistrer des sons des gens, tu vois.
0: Donc, vous avez commencé à produire la musique depuis l'âge de 13 ans.
1: Depuis l'âge de 13 ans,
0: wow.
1: Avant que je me lance sur
0: le rap. Félicitations. Vraiment. Le grand producteur, oui. Boy King.
1: Oui.
0: Et en 2025, vous avez également dévoilé un projet qui a confirmé votre évolution artistique, Music Bandit. Que vouliez-vous exprimer à travers ce projet? C'était l'an dernier. C'était l'année dernière.
1: L'année dernière, on a fait des concerts, on a fait des projets, tu vois. Mais franchement, tout ça, c'était cool. On a même fait des concerts ici. On a travaillé beaucoup des affaires, quoi, à travers la musique.
0: Music Bandit.
1: Oui, il y a des choses.
0: Music Bandit ou Music Bandit, c'était un projet de concert ou bien c'était une chanson, un single?
1: C'était mon annonce
0: Oh, d'accord.
1: de mon projet. C'était l'annonce de mon projet. Parce que le Music Bandit, ça parle de mon projet, de mon nouveau projet.
0: Lequel?
1: Mais le projet-là, c'est pas encore sorti.
0: C'est pas encore sorti, c'est un album. De quoi s'agit-il?
1: Non, c'est tout. C'est un mixtape, quoi, un mixtape.
0: Ah, de combien de chansons?
1: 8 chansons.
0: Et quand comptez-vous le sortir?
1: Ah, en tout cas, on a pas pris les dates, quoi.
0: Il y a pas, vous n'avez pas encore
1: oui.
0: fixé des dates. Vous y
1: oui, on est
0: travaillez
1: là.
0: encore.
1: Vous prenez l'ordre.
0: Donc, c'est ça. Votre musique mélange le mbalax traditionnel à des influences modernes, même si jusque-là, je n'ai pas. Bon, la seule chanson de vous que nous venons de jouer, il n'y avait pas du mbalax, c'était de l'R&B. J'espère pouvoir, mais je ne pense pas que. Dans Problème non plus, il n'y a pas du mbalax, c'est ça?
1: Oui, le mbala, les projets là, nous on a commencé de faire le mbala. Après, il y avait un moment, notre compte YouTube était signalé, donc on a pris un autre compte. C'est pour cela qu'il y avait plein de sons qui étaient là-bas, mais on a perdu ça sur notre compte.
0: Ah,
1: C'est pour
0: vous
1: cela.
0: avez perdu le projet qui contenait le style Mbalax. Et d'accord, parlons-en quand même si on ne l'a pas ici. Donc, je disais que votre musique, n'est-ce pas, mélange tout ça, le Mbalax traditionnel à des influences modernes, notamment le R&B, le hip-hop. Comment trouvez-vous cet équilibre entre héritage et innovation?
1: Ah. En tout cas, pour moi, c'est mon décision de prendre ça. Et j'aime ça, quoi. J'aime ça.
0: D'explorer ce mélange,
1: Et
0: d'exploiter, explorer, oui.
1: d'exploiter tout.
0: Et depuis que vous avez commencé à
1: Ouais.
0: le faire, qu'est-ce que ça a donné? Ou bien, comment est-ce que je peux mettre ça? Quel retour avez-vous eu des personnes qui ont eu à écouter, même si malheureusement vous avez perdu le projet, mais je suis sûre qu'il y a quand même des gens, n'est-ce pas, qui avaient eu à écouter.
1: Oui, il y avait plein de gens
0: Ouais,
1: même.
0: et c'était quoi le retour?
1: Ah, ils ont
0: Comment
1: apprécié.
0: ont-ils réagi?
1: Franchement, ils ont apprécié les chansons et ils aimaient pas trop. Ils aimaient faire ça challenge. Tu vois.
0: Ils ont beaucoup apprécié.
1: Vraiment, ils ont beaucoup apprécié en fait.
0: D'accord, quels sont les différents thèmes que vous avez eu à traiter dans ces projets?
1: Ouais, les différents.
0: Les thèmes.
1: Ah, le thème, c'était Music Bandit. Il y avait Enfant Béni.
0: Qui parlait de quoi?
1: L'Enfant Béni, il parlait de mon style, quoi, de mon style musical. Et il y avait même un peu de clash, quoi.
0: De clutch.
1: Ouais,
0: Vous aimez le clutch, hein?
1: Non.
0: Vous
1: On a
0: clutchez qui
1: mélangé
0: comme
1: ça un
0: ça?
1: peu, quoi. On
0: Hein?
1: clashait les rapports.
0: Les
1: On les a
0: concurrents.
1: touchés un peu.
0: Vraiment. Et c'était comment?
1: Ah, c'était dope shit,
0: Ça veut dire quoi, dope shit?
1: en fait. Ça
0: Hein?
1: faisait beaucoup de polémiques.
0: Ça fait des polémiques.
1: Ouais, sur les réseaux.
0: Donc vous avez atteint votre but, qui
1: Ouais.
0: était de, hein? Qui était de créer des
1: Ouais.
0: polémiques. Donc
1: Non.
0: vous alimentez des polémiques, hein? C'est ce qui vous donne du succès, vraiment. Ok, vous avez collaboré avec plusieurs artistes sénégalais.
1: Oui,
0: Quelle
1: j'ai
0: collaboration
1: collaboré.
0: vous a le plus marqué jusqu'à présent et dites-nous pourquoi?
1: J'ai collaboré avec KSP, c'est un groupe de rap basé en Varsovie. Franchement, j'apprécie quoi. On a même fait un projet intitulé Alerte.
0: Votre dernier projet.
1: Ouais, c'est avec KSP de Varsovie.
0: D'accord. D'accord. Boy King, nous allons retourner en musique, n'est-ce pas, pour permettre aussi à nos auditeurs de souffler un peu. Et ils vont souffler avec ce titre de vous. Vous chantez Problème.
1: Oui.
0: Ne vous déconnectez pas, nous allons le proposer à nos auditeurs et nous vous revenons pour en parler.
1: Oui.
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1: Problème, chanté par Boy King, notre invité de ce dimanche. Avant de retourner à Boy King, je vais d'abord passer le micro à Ayam Shekifu, qui est déjà avec nous dans ce studio. Elle va présenter l'émission Zili Pendoa et elle va nous dire ce qui sera au menu. Ayam, bonjour.
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1: Merci Ayam, retrouvez-la tout à l'heure sur Zilipendwa. Boy King, nous sommes de retour à vous.
3: Oui.
1: Et là, nous venions de savourer la chanson « Problème ». C'est quoi le message que vous véhiculez à travers cette chanson?
3: Oui, le projet « Problème » parle de la trahison d'abord et du cœur brisé. C'est un chanson inspiré des réalités que beaucoup de personnes vivaient dans leurs relations et leurs amitiés. À travers cette musique, je veux montrer que la douleur et les déceptions font partie de la vie, mais qu'il faut toujours trouver la force d'avance.
1: Ok.
3: Cette chanson aussi, cette chanson n'est pas seulement mon histoire, elle représente aussi l'histoire de nombreuses personnes qui ont été trahies ou blessées
1: trahies
3: par quelqu'un.
1: En amour ou bien...
3: En amour.
1: D'accord. Ah, donc, vous avez vécu personnellement cette histoire.
3: Oui.
1: Désolé.
3: J'ai vécu ça. Il y a des autres qui ont vécu. Oui.
1: En tout cas...
3: Et cette chanson n'est pas...
1: Oui, allez-y. Oui. Allez-y.
3: Cette chanson n'est pas seulement mon histoire, hein. Elle représente l'histoire de nombreuses personnes qui ont été trahies.
1: Qui ont été trahies, qui ont été blessées. Mais vous avez quand même pu, vous avez quand même pu vous relever malgré ces déceptions, malgré ces blessures.
3: Oui, évidemment.
1: C'est une bonne chose en tout cas, courage. Alors, en tant que jeune artiste, quels ont été les plus grands défis que vous avez dû surmonter depuis vos débuts?
3: Au début de mon carrière musicale.
1: Depuis le début jusqu'à présent, quels sont les obstacles auxquels vous faites face dans votre carrière?
3: Ah, on a fait beaucoup de choses, hein. On a fait beaucoup de choses. Et puis, on a vécu beaucoup de choses, en tout cas.
1: Et les difficultés que vous avez rencontrées? Les problèmes des finances,
3: ouais,
1: hein, comme certains?
3: Oui, c'était...
1: Les blocages?
3: C'était...
1: Oui.
3: Mais alhamdoulilah...
1: Ou bien vous n'avez pas des problèmes de finances, hein, puisque vous produisez déjà vous-même, donc vous avez beaucoup d'argent, n'est-ce pas? Boy King.
3: Non.
1: Le boss.
3: Non, parfois on a besoin de soutien, on a besoin, tu vois.
1: D'accord. Ouais.
3: Parce que on fait le carrière solo. Et dans la musique, ça demande beaucoup de trucs, ça demande des moyens, ça demande beaucoup de trucs, quoi, en fait. Pour faire des vidéos, pour enregistrement, tout ça, ça demande des moyens.
1: Ça demande des moyens, c'est ça.
3: Ouais.
1: Mais vous parvenez quand même à vous en sortir malgré tout ça, malgré tous ces défis. Vous parvenez quand même à enregistrer, à faire écouter votre musique, ce qui est déjà une très bonne chose. Nous vous encourageons en tout cas. Dites-nous quels sont aujourd'hui vos plus grands rêves et est-ce que vous rêvez d'une tournée internationale, des collaborations avec d'autres artistes africains ou même une conquête du marché mondial? Est-ce que vous
3: Oui, en tout
1: voyez
3: cas, je
1: dans
3: rêve.
1: 10 ans, dans 5 ans, 10 ans, c'est peut-être trop.
3: Ah, dans 3 ans,
1: Dans 3 ans
3: je rêve.
1: déjà. Waouh, j'aime cet
3: Ouais,
1: esprit.
3: déjà.
1: J'aime cet esprit.
3: Ouais.
1: Vraiment. Est-ce que vous
3: Ouais,
1: voyez dans
3: on
1: 3
3: rêve.
1: ans?
3: Ouais, je vois, en tout cas. On est dans le chemin, hein. En
1: Vous
3: tout cas, je
1: voyez
3: rêve
1: très
3: ça.
1: loin. Bon courage en tout cas. Bon, pour conclure, il est
3: Merci.
1: 18h moins 7 minutes. On tend déjà vers la fin de Mix Vibration. Pour conclure, quel message souhaitez-vous adresser à tous ceux qui vous soutiennent depuis vos débuts et à ceux qui découvrent, vous découvrent aujourd'hui, ceux qui découvrent l'univers de Boy King?
3: Ah, en tout cas, les gens, il faut qu'ils restent connectés, ils le suivent partout dans les plateformes parce que il y aura plein de surprises, il y aura plein de choses qui arrivent. Donc, d'abord, qu'il soit connecté dans les réseaux, en tout cas.
1: Sur vos pages sur les réseaux sociaux, Facebook, Instagram, YouTube.
3: Instagram.
1: D'accord. Et votre Facebook, c'est Directeur Label, c'est ça?
3: Ouais, Breaking from Nabaji, le Facebook,
1: Facebook
3: le compte
1: et
3: c'est Directeur Label.
1: pardon,
3: Ouais,
1: directeur
3: le compte
1: label
3: Directeur Label, oui.
1: et le compte YouTube c'est Boy King. D'accord,
3: Breaking.
1: message bien reçu. Merci, merci infiniment d'avoir partagé ce moment avec nous. Nous vous souhaitons beaucoup de
3: Merci.
1: succès pour la suite de votre carrière et vraiment nous avons hâte de découvrir vos prochains projets. Vous venez de nous promettre vraiment des surprises, des belles surprises, n'est-ce pas?
3: Oui, merci
1: D'accord,
3: à
1: merci.
3: moi. À vous.
1: Oui,
3: Je suis
1: allez-y.
3: très reconnaissant et remercie également les auditeurs et qui prennent le temps de découvrir mon univers musical. Merci
1: D'accord,
3: à
1: merci.
3: Channel A pour votre confiance.
1: Merci, au revoir.
3: Oui, au revoir.
1: Voilà, il est 18h moins 5 minutes. Nous tendons vers la fin de Mix Vibration. Là, nous étions en train de nous entretenir avec l'artiste Boy King, un artiste du Sénégal, une étoile montante de la musique sénégalaise. Merci d'avoir suivi cette interview. Merci d'avoir suivi cette merveilleuse conversation avec lui. J'espère que vous avez découvert, vous avez pu découvrir son univers et vous avez apprécié comme moi. J'ai vraiment apprécié son courage. Il a commencé la musique depuis l'âge de 13 ans. Il a commencé à 13 ans déjà. Il produisait déjà de la musique. Vraiment, nous l'encourageons en tout cas. Vraiment, pour la suite, je voulais dire, de sa carrière. Merci à vous, chers auditeurs, d'avoir suivi Mix Vibration. En tout cas, je vous dis merci, merci pour le soutien, n'est-ce pas, que vous apportez à cette émission Mix Vibration. On se retrouve dimanche prochain pour une autre édition, n'est-ce pas? Je vous souhaite de passer une excellente soirée, une excellente suite des programmes sur Channel Africa. Je vous laisse entre les mains de Ayam Shikifu pour tous ceux qui parlent ou qui comprennent le swahili, mais ça n'exclut pas même ceux qui ne comprennent pas le swahili, puisque ça sera toujours, elle vient continuer, n'est-ce pas, cet esprit d'ambiance, de bonne humeur que nous avons commencé avec Mix Vibration, n'est-ce pas? Vous pouvez rester connecté afin de continuer avec Ayam Shekifu. On se retrouve donc dimanche prochain. Moi, c'est Annie Kalongi. Au revoir.
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colonel Mafoumbi, Mafoumbi, Ange, Jenny, Madinga, Madinga, Roland, Yorinei, à tous les bacheliers de cette année, Jean-Hilaire Aubame, c'est l'État.